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Je suis faite de coulures qui souillent encore les parties saines. 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

entre en société de l'idéal rongeur par l'opération d'un mystère vengeur. Dans la brute assoupie, un ange se réveille. Des cieux spirituels, l'inaccessible azur. Pour l'homme terrassé qui rêve encore et souffre. S'ouvre et s'enfonce avec l'attirance du gouffre. Ainsi, chère déesse, être lucide et pur. Sur les débris fumeux des stupides orgies, ton souvenir plus clair, plus rose, plus charmant, à mes yeux agrandis voltige incessamment. Le soleil a noirci la flamme des bougies, ainsi toujours vainqueur, ton fantôme est pareil, âme resplendissante à l'immortel soleil.